Cortot, la rejoint sur scène et l'embrasse. Sous le patronage de Ricardo Vines, elle fait la connaissance de Maurice Ravel. Elle fréquente le groupe des Six, comme nous l'avons dit précédemment, qui était constitué de Francis Poulenc, Darius Milhaud, Georges Auric, Arthur Honegger, Germaine Taillefer et Louis Duré. Et se lie donc d'amitié avec Satie, Stravinsky et l'écrivain Jean Cocteau. Elle est aussi très proche de Claude Debussy, dont elle fera les créations de toutes ses œuvres pour piano. En 1917, elle épouse à Paris, alors un comédien qu'on a certainement oublié, mais qui était extraordinaire, qui était Pierre Bertin, qui était lié au milieu de la musique et du théâtre. Par exemple, en 1921, il met en scène Le piège de Méduse, une comédie écrite et mise en musique par Éric Satie. Il présente à l'auteur sa jeune épouse, qui devient à 20 ans son interprète préférée. Peu avant le décès de Claude Debussy, elle étudie avec lui ses préludes qu'elle crée, Salle Gaveau, lors du premier récital entièrement consacré au compositeur. Donc, comme je vous le disais tout à fait au début, elle compte parmi les interprètes français qui font redécouvrir Jean-Sébastien Bach, Jean-Philippe Rameau, François Couperin ou Domenico Scarlatti, dont elle grave les sonates pour les discophiles français. André Tubeuf, la présente comme celle des grandes pianistes françaises du XXe siècle qui fut le plus formidablement polyvalente et aussi la plus exemplairement et constamment française dans cette polyvalence même. Elle est la première avec ses compositeurs de l'époque baroque et pré-romantique à jouer leurs œuvres qui étaient normalement écrites pour le pianoforte ou le clavecin. C'est la première à les jouer sur un piano moderne. Donc, je vous propose d'un seul trait les sonates de Domenico Scarlatti.

la musique classique sur Air de Temps et Air de Temps Gaillac avec Marie-Claude Magnien dans l'émission Auditorium. Et je vous dis à la semaine prochaine, même date et même heure.

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0: est-ce que la dernière fois, ma chérie, qu'on a vu un président riche défendre le droit économique des pauvres? 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